j'avais besoin d'une promotion. Je suis allé voir mon patron, je lui ai dit « La bourse ou la vie ?» Depuis, je suis...